0: Bonjour à tous et bienvenue dans cette nouvelle émission. C'est avec un plaisir infini que nous vous retrouvons pour une heure de méditation sur le sautillement.
1: Car dans The Brain, il ne s'agit certainement pas de prononcer des oukases, de prétendre légiférer ou réglementer par décret.
0: Non.
1: Non.
0: Non. Dans The Brain, il s'agit de sautiller avec grâce, et ce, sans paraître irrémédiablement idiot, ridicule, ce qui n'est pas une mince affaire d'un point de vue conceptuel.
1: Bon courage.

0: Eva, une petite acrobatie?
1: Tout à fait. Hop. Hop. Et hop.
0: Ah oui, pas mal.

0: Passez une petite annonce. Dans The Brain, c'est facile.
1: Il vous suffit de nous l'envoyer à thebrainbox@wanadoo.fr et nous la diffuserons dans la prochaine émission.
0: The Brain Box en un seul mot, bien sûr.

0: The Brain, c'est aussi le Feng Shui, Eva, et oui.
1: Alors aujourd'hui, un conseil pour optimiser votre écoute de l'émission. Si votre radio est dans votre cuisine, accrochez une photo d'éléphant sur le réfrigérateur.
0: Oui, l'éléphant est un animal qui synthétise les ondes sonores grâce à ses grandes oreilles. C'est tout bête, mais c'est important.
1: Si vous téléchargez l'émission MP3, pensez à accrocher une photo de...
0: De puce, eh oui, la puce.

C'est la question de l'éclairage qui se pose. Orage, orage. Et tout le reste, c'est de la prose.

les photons viennent frapper la plaque sensible du monde ancré des sels d'argent. Des peaux rouges criards les avaient pris pour cibles.

0: Nous allons à présent tenter une petite expérience de télékinésie sonore.
1: Nous prenons un son. Bip !
0: Nous nous concentrons très fort. Bip, bip, bip, bip, bip, bip, bip, bip, bip, bip, bip, bip. Et voilà,

0: Vivre sa vie en temps réel sur Internet, c'est maintenant chose possible grâce à une batterie de logiciels extrêmement sophistiqués.
1: Évidemment, ça reste encore un peu plus onéreux qu'une vie normale, et ça ne sert à rien.
0: Oui, mais le progrès a appris qu'on le veuille ou non.

0: Qu'est-ce que le lactucarium, Eva?
1: C'est un suc de laitue obtenu par incision et desséché au soleil.
0: Pourquoi évoquer le lactucarium dans cette émission?
1: Eh bien, nous avons pensé furtivement à nos amis drogués et pauvres. Il en est.
0: Malheureusement.
1: Malheureusement, car le lactucarium possède des propriétés narcotiques qui lui ont valu le nom d'opium de laitue.
0: Pour de plus amples informations, renseignez-vous chez votre dealer des 4 saisons.

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0: guinguette est forcément au bord de l'eau. Un casino aussi. Et pourtant, les échanges synergétiques en matière de clientèle sont très rares. Et ceci, Pascal ?
1: Et ceci est dû à un contexte historique extrêmement lié aux différentes cultures des couches de la société française. C'est intéressant.
2: Jatketaan lämmittelemällä jalkoja.

0: On dit que quand un papillon bat des ailes quelque part, un tremblement de terre survient à l'autre bout du monde.
1: Que peut-il bien se passer quand une baleine remue la queue?
0: Et où?

0: le cinéma, c'est du spectacle mort.
1: Et oui, dit comme ça, ça paraît un peu définitif, sombre, voire très injurieux pour le cinéma.
0: Pourtant, quand on parle de spectacle vivant, c'est au théâtre, à la danse, voire au concert que l'on pense, pas à l'invention des frères Lumière, qui pourtant étaient de bons vivants, dit-on.
1: Dit-on.

0: Et voilà. Oui, vous savez que quand je dis « et voilà », c'est que l'émission touche à sa fin. Et que donc, par le fait même de cette fin annoncée, les remerciements vont commencer à pleuvoir en fines gouttelettes dans vos oreilles à l'envi.
1: Eh bien oui, vous avez raison, ceci ne va pas manquer d'arriver. Merci donc à Yuka et Yari,
0: Nicolas, Lalala,
1: Yann et Frédéric, sans qui vous n'auriez pas entendu quelques-unes des perles qui ont émaillé ce nouveau The Brain.
0: Si vous voulez en savoir plus, sachez que cette émission était la 48e de la série et courez sur thebrain.l'autre.net pour en compulser la playlist ainsi que celle des précédentes.
1: Surfez sur les liens, regardez des images, tenez-vous au courant de notre actualité brûlante.
0: À bientôt, ici ou là.
1: Ou ailleurs.

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